0: 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Βάλτο στη μνήμη.
1: L'histoire n'est pas une course de vitesse, mais de fond et sans fin. Ahmed Sékou Touré.